Ce concert est donc terminé. Demain soir, vous pourrez retrouver John Coltrane. Comprenez, chers amis, que la musique ne se mesure pas au chronomètre, surtout l'art musical de John Coltrane. Il vient de nous donner le plus profond de lui-même. Permettez-lui de ne pas se répéter et de se reposer également.

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